cycle-là. Ce serait idiot que n'importe quelle race revendique un genre de musique. La techno s'est inspirée des musiques des Noirs et des Blancs. On a grandi avec Kraftwerk. En écoutant leur musique et la musique noire de Parliament, Funkadelic et de ce genre de groupe, on a fait notre propre mélange. On a fait notre propre mélange. On a fait notre propre mélange. Mélange, mélange, mélange.